0: Vas-y, reste. Mais qu'est-ce que tu vas en faire? Pour le temps, tu veux péter un casque? Quoi, tu connais le coin, toi, pour se respecter? Et tu crois que Lina Schmitt, ça va ramener le respect?
1: Le respect, je sais pas, mais en tout cas, ça va établir à la balance.
2: Die EF oder Tür, klopfen dreimal und ich lasse sie zu mir. Durchsuchen die Wohnung, ich hab nichts hier.